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1: On essayait en live justement.
2: En live.
3: L'album sort le 25.
1: Et sort le 25, j'ai dit quoi?
3: Je sais plus, mais c'était pas le 25.
1: C'était ça, c'est ce que j'ai dit. Attention, en live, on y va avec Alex.
4: Yes.
1: Allez, Alex, notre camarade is calling. Le nouveau single.
5: All right.

0: Ouais, yeah.
1: Vous pouvez écouter Davis dans cette émission le matin sur Europe 2 où vous avez l'artiste qui vient en direct.
2: Et sa musique est ici.